Pierre Demar, je pense à vous, son nouveau titre sur RTL 2. 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

Pink sur RTL2, artiste qui a intéressé Carole Vega dans son podcast Pop Rock Collection, à écouter sur l'appli RTL2 ou à retrouver sur toutes les plateformes de téléchargement.

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Hello.

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Superbus sur RTL2. 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

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Ouais.

0: Bon réveil, bon début de semaine, c'est le morning de l'été qui démarre. Corentin Meunier pour vous accompagner. Il est 6h, voici Jean-Louis Aubert, juste après les infos avec Simon Barbin. Bonjour Simon.
1: Bonjour Corentin, bonjour à tous. La lumière au bout du tunnel pour les évacués en Gironde. Ceux du Porge et du Lèche-Cap-Ferret vont retrouver leur domicile aujourd'hui. Un retour difficile pour certains dont les maisons ont été touchées, voire détruites par le méga-feu déclaré depuis une dizaine de jours. Au total, 42 000 hectares sont partis en fumée. 180 habitations ont été détruites. Néanmoins, la situation sur place reste stable selon la préfecture. Stabilité aussi dans le Var suite à ce nouveau brasier déclaré vendredi où près de 1500 pompiers restent déployés sur le secteur. Objectif, éviter que l'incendie ne se propage sur les communes alentours. Toutefois, les mesures d'évacuation ont été levées. Du mieux aussi à Carcassonne, après un incendie parti d'une voiture hier. Le feu est désormais fixé. L'A61 pourrait totalement rouvrir aujourd'hui, mais les pompiers restent prudents, comme partout en France. 36 départements sont en vigilance orange pour risque de feux de forêt. Et il n'y a pas qu'en France que les incendies font rage. Plusieurs pays européens, comme l'Espagne, la Turquie ou encore la Grèce, ont été touchés ces derniers jours. En Grèce notamment, où deux secouristes sont décédés après une collision entre deux hélicoptères. Ils luttaient contre un feu à 70 km d'Athènes. Plus de 5000 hectares ont été parcourus.
0: Et dans le reste de l'actualité,
1: une amende presque doublée pour la baignade en zone interdite. Les personnes prises par la patrouille devront désormais payer 68 euros. Une mesure durcie suite à la recrudescence des baignades sauvages suite aux fortes chaleurs. Celles-ci pouvant être dangereuses, elles sont à l'origine de nombreux accidents. Depuis le début de l'été, près de 200 personnes sont mortes par noyade. Sur les routes, la journée s'annonce encore chargée dans le sens des départs. Après un week-end de chasse et croisée, bison futé, voie orange partout en France ce lundi. Les axes du quart sud-est et de la côte atlantique seront très sollicités. Circulation aussi très dense en région parisienne ce matin. Et puis sur la route du Tour de France, féminin cette fois-ci, troisième étape aujourd'hui entre Genève et Poligny. Parcours long de 156 km. Hier, la néerlandaise Lorena Wiebes s'est imposée au sprint pour la deuxième fois de suite. Elle reste maillot jaune. La météo de ce lundi 3 août avec un grand soleil ce matin partout en France. Quelques nuages néanmoins pour les régions du sud-ouest. Un ciel couvert mais sans pluie, du moins pour l'instant. Concernant les températures au réveil, la chaleur se maintient. 17 degrés à Rouen, 17 degrés aussi à Cherbourg, 20 degrés à Nantes, 22 à Chalon-sur-Saône, 27 à Nice. Et puis dans l'après-midi, attention aux orages entre la Nouvelle-Aquitaine et les régions du centre. La foudre qui pourrait tomber avec de la grêle, soyez prudents. Ailleurs, il fera encore très chaud. 25 à Brest. 25 aussi à La Rochelle, 32 à Limoges, 34 à Bourges, 37 à Strasbourg. Certaines régions de l'Est restent en vigilance orange canicule entre le Vaucluse et le Jura.
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Joseph Salvat pour démarrer ce morning de l'été sur RTL 2. C'est lundi, nouvelle semaine qui démarre en vacances, ou alors eh bien c'est la reprise du boulot. Bon courage à vous. Aujourd'hui, nous sommes le 3 août. On dit bonne fête à toutes les Lydies. Et on souhaite un très bon anniversaire au champion du monde 2018, Corentin Tolisso, qui fête eh bien ses 32 ans. Le chanteur Christophe Willem a 43 ans aujourd'hui. Anniversaire également de Mathieu Kassovitz, qui fête eh bien ses 59 ans. James Hetfield, leader et chanteur de Metallica, souffle ses 63 bougies. Et enfin, l'acteur Lambert Wilson lui fête ses 68 ans. Bon anniversaire à eux et à vous qui allez recevoir plein de cadeaux aujourd'hui. Côté son propre rock, j'ai pour vous avant l'horoscope No Doubt et Maroon 5 sur RTL 2.

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No Doubt sur RTL 2 et à 6h23 aussi l'horoscope de ce début de semaine et on démarre avec les médailles de bronze et les gémeaux. Vous manquez un peu de concentration aujourd'hui, évitez de vous disperser. Les lions, vous avez tendance à vouloir tout faire en même temps, levez le pied. Les poissons, une petite déception pourrait vous rendre plus sensible que d'habitude. Les médailles d'argent, les béliers, votre dynamisme vous permet de prendre une belle avance. Les taureaux, vous retrouvez une sérénité qui fait beaucoup de bien. Les cancers, vos proches apprécie votre écoute et votre disponibilité. Les vierges, votre organisation vous permet de gagner un temps précieux. On continue avec les balances, vous créez facilement de nouvelles affinités. Les scorpions, votre persévérance commence à être récompensée. Les sagittaires, une belle opportunité pourrait se présenter sans prévenir. Et enfin les verseaux, votre créativité fait la différence. Et on termine avec la médaille d'or. C'est vous les capricornes, la réussite est au rendez-vous, votre détermination impressionne et vous ouvre de belles perspectives. L'horoscope de ce lundi, à retrouver sur rtl2.fr. Et pour la suite du son pop rock, dans le morning de l'été, voici Miles Smith.

0: Bon réveil avec Miles Smith sur RTL 2 et en ce lundi 3 août, c'est les vacances qui débutent pour beaucoup, mais pour d'autres, eh bien, c'est la reprise du boulot pour toute la team juilletiste. C'est le cas d'Océane à Mâcon, il y a également Jérémy qui nous écoute à Poitiers et Chloé à Montélimar qui nous a d'ailleurs dit que le réveil piquait ce matin. Eh bien, bon courage à vous. Et pour vous motiver, eh bien, je vous prépare les Rolling Stones après les infos près de chez vous sur RTL 2.
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0: h30, vos infos avec Simon Barbin, bonjour.
10: Et bonjour Corentin, bonjour à tous. Le feu est désormais fixé dans l'Aude, près de Carcassonne. Hier, de nombreux automobilistes ont été surpris par un incendie de voiture sur l'A61. Les flammes se sont propagées sur la végétation alentour. L'autoroute a été coupée dans les deux sens, mais devrait rouvrir dès que possible. Une centaine de personnes ont été évacuées par précaution. Un feu fixé également dans le Var, après avoir parcouru 1800 hectares en 3 jours. En Moselle, l'incendie d'un site sensible a quant à lui été maîtrisé. Enfin, en Gironde, le combat contre les flammes n'est pas encore terminé, mais la situation est restée stable. Les habitants du Cap Ferret et du Porche pourront regagner leur maison dès demain. Certains ne pourront que constater les dégâts, le dernier bilan faisant état de plus de 180 habitations touchées ou détruites dans ces deux communes.
0: L'Ardèche, championne de France des orages.
10: Et cela après avoir été sévèrement touchée par la foudre en juillet. Le site Kéronos a recensé plus de 53 éclairs au kilomètre carré sur cette période. La Haute-Loire et le Bas-Rhin complètent le podium des départements qui sont concernés aujourd'hui par de nouvelles vigilances aux orages. Des éclairs et de la grêle sont attendus entre la Nouvelle-Aquitaine et le Nord-Est. Au Moyen-Orient, de nouvelles discussions sont attendues ce lundi entre l'Iran et les États-Unis. Washington dit avoir renoncé hier à une attaque majeure pour laisser place aux négociations. Parmi les accords recherchés, celui de la réouverture du détroit d'Ormuz, principale voie maritime pour le pétrole mondial. Cette nuit pourtant, un navire britannique a été effleuré par une explosion dans le détroit. Il n'y a pas eu de victimes. Cette guerre au Moyen-Orient pourrait aussi perturber la fin de saison en Formule 1. Chaque année, la compétition se termine aux Émirats Arabes Unis, en passant aussi par le Qatar. Face au risque d'embrasement dans la région, les dirigeants de la F1 pourraient décider de terminer l'année en Europe. Une décision qui devrait être prise au mois de septembre. Et puis c'est le gros carton ciné du moment. Le dernier film Spider-Man a explosé les compteurs à sa sortie, devenant le deuxième meilleur démarrage de l'histoire.

0: du box-office. Le blockbuster produit par Marvel talonne un autre film de la franchise, Avengers Endgame. La météo des plages, encore un grand soleil majoritairement partout sur l'ensemble des plages de l'Hexagone, sauf peut-être en Gironde et en Vendée. Avec l'apparition, je le disais, des orages aujourd'hui, ils seront plus ou moins forts en fonction des régions. Il fera 24 et 25 degrés à La Faute-sur-Mer et à Soulac. Température moyenne de l'eau, 22 degrés. Ailleurs, pas de soucis particuliers, il fera 26 degrés sur le sable à Osgore, 24 en mer. Dans le sud-ouest, ce sera toujours très chaud. À Sainte-Marie-de-la-Mer, on attend 26 degrés, que ce soit dans l'eau ou à l'air libre. 30 degrés sur la plage de Nice, 28 degrés dans la Méditerranée. 31 et 28 aussi à Rogliano. Enfin, pour les régions du Nord, les températures seront moins étouffantes. 22 degrés à Roscoff, 25 à Calais. Température moyenne de l'eau, 20 degrés.
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0: Vous êtes dans le morning de l'été, c'était Foster de People sur RTL2 et ce week-end vous étiez nombreux sur les routes, direction les vacances pour quelques jours voire plusieurs semaines. C'est d'ailleurs parti là en mode camping dans le sud de la France pour Sylvie et toute sa famille avec un super temps qui les attend pour toute la semaine. Profitez bien avant 7h, on va écouter Indochine et The Weeknd sur RTL2.
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5: À RTL2, on aime On My Soul, le dernier Bruno Mars.

0: The Killers, forcément sur RTL 2. Le morning de l'été continue jusqu'à 10h avec dans un instant vos infos. Police pour le son pop rock et Alex Warren sur RTL 2.
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0: Bonjour, bon réveil, il est 7h, voici Alex Warren juste après vos infos. Avec Simon Barbin, bonjour.
8: Bonjour Corentin, bonjour à tous. Une nouvelle journée chargée sur les routes. Bison futé voie orange dans le sens des départs partout en France. Conséquence des trajets souvent reportés suite au grand week-end de chasse et croisée. Ce sera compliqué sur les autoroutes A6 et A10 ce matin en région parisienne et pour tous les vacanciers prenant la direction du quart sud-est et de la côte atlantique. Sur les routes toujours, l'A61 va rouvrir dès que possible. C'est l'annonce de la préfecture hier suite à l'incendie déclaré près de Carcassonne. Une voiture a pris feu avant que les flammes se propagent. L'incendie est désormais fixé après avoir brûlé une centaine d'hectares. Un feu fixé aussi dans le Var. Les mesures d'évacuation ont été levées, mais les pompiers restent prudents, comme en Moselle après l'incendie sur un site classé Céveso ou encore en Gironde, département où la situation est restée stable depuis quelques jours. Les habitants du Porge et de l'Esch-Cap-Ferret peuvent désormais rentrer chez eux. Aujourd'hui, 36 départements sont en vigilance orange au feu de forêt. Ce feu en Gironde qui a sévèrement impacté l'économie locale. 20 000 entreprises sont aujourd'hui en difficulté financière, annonce la Chambre de commerce et d'industrie. C'est l'équivalent de la moitié des sociétés touchées de près ou de loin par le méga-feu. La CCI Gironde a donc mis en place une cellule de crise ainsi qu'un numéro vert pour répondre directement aux questions et aux attentes des patrons. Dans le reste de l'actualité, des bilans humains bien différents à Ceuta. Le Maroc a recensé hier soir 11 morts suite aux arrivées massives de migrants en Espagne. Des chiffres bien loin des 72 annoncés par Madrid. Des victimes dues à la traversée de la Méditerranée face à cette crise migratoire. L'Union européenne doit se réunir demain. En sport, la suite aujourd'hui du Tour de France féminin. Troisième étape entre Genève et Poligny. Un parcours accidenté sur 156 km. Hier, la néerlandaise Lorena Wiebes a remporté sa deuxième étape consécutive. Et puis l'Odyssée fait un carton à Montpellier. Le dernier Nolan affiche complet au pâté Odysseum. En cause, c'est le seul endroit en France où les spectateurs peuvent regarder le film en IMAX 70 mm, c'est-à-dire dans son format d'origine. Les autres cinémas sont contraints de rogner l'image. La météo avec un grand soleil ce matin partout en France. Quelques nuages néanmoins pour les régions du sud-ouest. Un ciel couvert mais sans pluie, du moins pour l'instant. Concernant les températures au réveil, la chaleur se maintient. 17 degrés à Quevilly, 17 aussi à Rennes, 20 degrés à Charleville-Mézières, 22 à Dijon, 27 à Cannes. Et dans l'après-midi, attention aux orages entre la Nouvelle-Aquitaine et les régions du centre. La foudre qui pourrait tomber avec de la grêle, soyez donc prudents. Ailleurs, il fera encore chaud, voire très chaud. 25 à Quimper, 25 aussi à Biarritz, 32 à Marseille, 34 à Ajaccio, 37 à Paris. Certaines régions de l'Est restent en vigilance orange canicule, notamment entre le Vaucluse et le Jura.

0: Police sur RTL2, c'est le morning de l'été, c'est lundi, nouvelle semaine qui démarre en vacances, ou alors eh bien c'est la reprise du boulot, bon courage à vous. Aujourd'hui nous sommes le 3 août, on dit bonne fête à toutes les Lydies et on souhaite un très bon anniversaire au champion du monde 2018, Corentin Tolisso, qui fête ses 32 ans. Le chanteur Christophe Willem, lui a 43 ans aujourd'hui, anniversaire également de Mathieu Kassovitz, 59 ans. James Hetfield, leader chanteur de Metallica, souffle ses 63 bougies. Et enfin, l'acteur Lambert Wilson, lui, fête ses 68 ans. Bon anniversaire à eux et à vous qui allez recevoir plein de cadeaux aujourd'hui. 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D'ici là, j'ai pour vous avant l'horoscope Jérémy Frérot et Syl sur RTL2.
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Réveil avec le morning de l'été, c'était Jérémy Frérot sur RTL 2. Et place à l'horoscope avec, pour démarrer, les médailles de bronze et les gémeaux. Vous manquez un peu de concentration aujourd'hui, évitez de vous disperser. Les lions, vous avez tendance à vouloir tout faire en même temps, lever le pied. Les poissons, une petite déception pourrait vous rendre plus sensible que d'habitude. Les médailles d'argent, c'est pour vous. Les béliers, votre dynamisme vous permet de prendre une belle avance. Les taureaux, vous retrouver une sérénité qui fait beaucoup de bien. Les cancers, vos proches apprécient votre écoute et votre disponibilité. On continue avec les vierges. Votre organisation vous permet de gagner un temps précieux. Les balances, vous créez facilement de nouvelles affinités. Les scorpions, votre persévérance commence à être récompensée. Les sagittaires, une belle opportunité pourrait se présenter sans prévenir. Et enfin, les verseaux, votre créativité fait la différence. Et on termine avec la médaille d'or et pour vous, les capricornes. La réussite est au rendez-vous, votre détermination impressionne et vous ouvre de belles perspectives. Vous retrouvez l'horoscope sur les réseaux sociaux d'RTL 2 et pour la suite, Shade Zayn après MDMT. Bon réveil, c'est lundi, c'est RTL 2 que vous écoutez.

Shade et Zayn forcément sur RTL 2. Aujourd'hui lundi, peut-être la reprise du boulot pour vous ou vos collègues, eh bien vont vous demander ce que vous avez fait de vos vacances. Et d'après un sondage, eh bien on serait 54% à mentir sur nos vacances, notamment sur des détails hein, comme le programme ou la météo. C'est vrai que des vacances dans le sud sous la pluie, ça fait moins rêver vos collègues. 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
3: C'est l'heure de retrouver Simon Barbin pour vos infos. Bonjour.
4: Bonjour Corentin, bonjour à tous. La lumière au bout du tunnel pour les évacués en Gironde. Ceux du Porge et du Lèche-Cap-Ferret vont retrouver leur domicile aujourd'hui. Un retour difficile pour certains dont les maisons ont été touchées, voire détruites par le méga-feu déclaré depuis une dizaine de jours. Au total, 42 000 hectares sont partis en fumée. 180 habitations ont été ravagées. Néanmoins, la situation sur place reste stable selon la préfecture. Stabilité aussi dans le Var suite à ce nouveau brasier déclaré vendredi où près de 1500 pompiers restent déployés sur le secteur. Objectif, éviter que l'incendie ne se propage sur les communes alentours. Toutefois, les mesures d'évacuation ont été levées. Du mieux aussi à Carcassonne après un incendie parti d'une voiture hier. Le feu est désormais fixé. L'A61 pourrait totalement rouvrir aujourd'hui. Mais les pompiers restent prudents comme partout en France. 36 départements sont en vigilance orange pour risque de feux de forêt. Et il n'y a pas qu'en France que les incendies font rage. Plusieurs pays européens comme l'Espagne, la Turquie ou encore la Grèce sont touchés. Ce dernier où deux secouristes sont décédés après une collision entre deux hélicoptères. Ils luttaient contre un feu à 70 km d'Athènes. Plus de 12 000 hectares ont brûlé dans le pays en une semaine.
3: Et dans le reste de l'actualité,
4: une amende presque doublée pour la baignade en zone interdite. Les personnes prises par la patrouille devront désormais payer 68 euros. Une mesure durcie suite à la recrudescence des baignades sauvages suite aux fortes chaleurs. Celles-ci pouvant être dangereuses, elles sont à l'origine de nombreux accidents. Depuis le début de l'été, près de 200 personnes sont mortes par noyade. Sur les routes, la journée s'annonce encore chargée dans le sens des départs. Après un week-end de chassés croisés, bisons futés, voies orange partout en France ce lundi. Les axes du quart sud-est et de la côte atlantique seront très sollicités, comme en région parisienne ce matin. Et puis l'AS Monaco Basket pourrait être éjecté des championnats élites en France. Le club, pourtant champion en titre, n'a pas communiqué dans les temps les documents.

nécessaire à la DNCCG, soit le gestionnaire financier des clubs. Décision confirmée en appel le week-end dernier. Un recours est possible devant la Fédération française. La météo des plages, encore un grand soleil majoritairement partout sur l'ensemble des plages de l'Hexagone, sauf peut-être en Gironde et en Vendée, avec l'apparition des orages. Aujourd'hui, ils seront plus ou moins forts en fonction des régions. Il fera 24 et 25 degrés à La Faute-sur-Mer et à Soulac, température moyenne de l'eau 22 degrés. Ailleurs, pas de souci particulier, il fera 26 degrés sur le sable à Osgore, 24 en mer. Dans le sud-ouest, ce sera toujours très chaud. À Sainte-Marie-de-la-Mer, on attend 26 degrés, que ce soit dans l'eau ou à l'air libre. 30 degrés sur la plage de Nice, 28 dans la Méditerranée, 31 et 28 aussi à Rogliano. Enfin, pour les régions du Nord, les températures seront moins étouffantes. 22 à Roscoff, 24 à Concarneau, 25 à Calais. Température moyenne de l'eau, 20 degrés.

0: Le son pop rock d'Evanescence dans le morning de l'été sur RTL 2. Bientôt 7h50, l'heure de jouer à la roue pop rock avec gagner toute cette semaine 500€ à dépenser sur spartou.com, plus de 3500 marques de chaussures, vêtements et maroquinerie. 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Avant de jouer, je vous prépare en ce lundi un classique pop rock signé ROM sur RTL 2.
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0: Vous êtes sur RTL 2, c'était R.E.M. à l'instant et c'est l'heure de jouer.
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0: La roue pop rock, c'est tous les jours à 7h50 et pour jouer avec nous en ce lundi, on accueille Jade. Bonjour Jade. Allô Jade ?
2: Oui, je suis là.
0: Oui, bonjour Jade, vous allez
2: bonjour,
0: bien ?
2: Bonjour Corentin. Oui, ça va bien, merci.
0: Alors dites-nous tout, qu'est-ce que vous faites dans la vie ? D'où venez-vous ? Pourquoi vous jouez avec nous ce matin ? Dites-nous tout.
2: Alors, je vais reprendre dans l'ordre. Alors, je suis coiffeuse.
0: D'accord.
2: Voilà, le salon est fermé le lundi, donc voilà. Et je suis debout de bonheur parce qu'il suffit d'avoir un chat. Et voilà, vous êtes réveillée de bonheur.
0: Et ça vous réveille.
2: Et oui. Si vous êtes repos ou pas.
0: Et vous venez d'où, Jade ?
2: De Cergy.
0: De Cergy, d'accord.
2: Dans
0: alors.
2: Bonne, ouais.
0: Vous jouez avec nous ce matin à la roue pop rock pour tenter de repartir avec un bon d'achat de 500 euros à dépenser sur spartoo.com. Je vous rappelle les règles de la roue pop rock. Vous allez donc tourner la roue. Vous allez dire stop quand vous voulez et ensuite il y aura un extrait musical. À vous de deviner l'artiste, le groupe ou le titre pour gagner ce magnifique bon d'achat. Est-ce que vous êtes prête, Jade ?
2: Je suis prête.
0: Allez, c'est parti. Je lance la roue. Vous dites stop quand vous voulez.
2: Allô ?
0: Oui.
2: J'entends rien ? Ah, tu le dis stop ?
0: Oui, vous dites stop.
2: Stop ! S'il y a une chose que je veux retenir,
0: c'est que pour aller mieux, faut savoir finir. Est-ce que vous avez l'artiste, le groupe, le titre ?
2: L'artiste, je pense à Louane.
0: C'est Louane ?
2: Oui, je pense Louane.
0: Et c'est la bonne réponse, bravo!
2: Super!
0: Bravo à vous, Jade. Oui, c'était Louane avec son titre Chien. Vous remportez donc voilà. Bien votre bon d'achat de 500 euros à dépenser sur spartoo.com. 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
2: C'est génial, merci beaucoup Corentin.
0: Eh ben merci à vous, merci de votre bonne humeur. Charline vous reprend au standard de suite. Passez une très belle journée, merci de votre fidélité RTL 2.
2: Au revoir.
0: Au revoir. Allez, bah du coup, Louane, Chien, on l'écoute tout de suite sur RTL 2 dans le morning de l'été.

0: Bon réveil avec Coldplay sur RTL 2. Pour la suite de votre lundi, les infos à 8h et on enchaînera avec le son pop-rock des Cranberries et Pierre Demar dans le morning de l'été sur RTL 2.
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0: Il est 8h, bonjour, c'est le morning de l'été avec Pierre Demar juste après vos infos. Avec Simon Barbin, bonjour.
14: Bonjour Corentin, bonjour à tous. Le feu est désormais fixé dans l'Aude, près de Carcassonne, où de nombreux automobilistes ont été surpris hier par un incendie de voiture sur l'A61. Les flammes se sont propagées sur la végétation alentour. L'autoroute a été coupée dans les deux sens, mais devrait rouvrir dès que possible. Une centaine de personnes ont été évacuées par précaution. Un incendie fixé également dans le Var, après avoir parcouru 1800 hectares en 3 jours. En Moselle, l'incendie d'un site sensible a quant à lui été maîtrisé. En Gironde, le combat contre les flammes n'est pas encore terminé, mais la situation est restée stable. Les habitants du Cap Ferret et du Porche pourront regagner leur maison dès demain. Certains ne pourront que constater les dégâts, le dernier bilan faisant état de plus de 180 habitations touchées ou détruites dans ces deux communes. Au Moyen-Orient, de nouvelles discussions sont attendues ce lundi entre l'Iran et les États-Unis. Washington dit avoir renoncé hier à une attaque majeure pour laisser place aux négociations. Parmi les accords recherchés, celui de la réouverture du détroit d'Ormuz, principale voie maritime pour le pétrole mondial. Cette nuit pourtant, un navire britannique a été effleuré par une explosion dans le détroit. Il n'y a pas eu de victime. Cette guerre au Moyen-Orient pourrait aussi perturber la fin de saison en Formule 1. Chaque année, la compétition se termine aux Émirats Arabes Unis, en passant aussi par le Qatar. Face au risque d'embrasement dans la région, les dirigeants de la F1 pourraient décider de terminer l'année en Europe. Une décision devrait être prise au mois de septembre. Le sport toujours, avec la suite du Tour de France féminin. 3e étape aujourd'hui entre Genève et Poligny. Parcours long de 156 km. Hier, la néerlandaise Lorena Wiebes s'est imposée au sprint pour la 2e fois de suite. Elle reste donc maillot jaune, mais elle pourrait le perdre ce lundi avec une étape promise aux échappées. Certaines favorites pourraient aussi se détacher au classement général. Et puis c'est le gros carton ciné du moment. Le dernier film Spider-Man a explosé les compteurs à sa sortie, devenant le 2e meilleur démarrage de l'histoire du box office. Le blockbuster produit par Marvel talonne un autre film de la franchise, Avengers Endgame. La météo avec un grand soleil ce matin partout en France. Quelques nuages néanmoins pour les régions du sud-ouest. Un ciel couvert mais sans pluie, du moins pour l'instant. Concernant les températures au réveil, la chaleur se maintient. 17 degrés à Rouen, 17 degrés aussi à Cherbourg, 20 degrés à Nantes, 22 à Chalon-sur-Saône, 27 à Nice. Et puis dans l'après-midi, attention aux orages entre la Nouvelle-Aquitaine et les régions du centre. La foudre qui pourrait tomber avec de la grêle. Soyez prudents, 7 départements du sud-ouest sont en vigilance orange pour risque d'orage. Ailleurs, il fera encore chaud, voire très chaud. 25 à Brest, 25 aussi à La Rochelle, 32 à Limoges, 34 à Bourges, 37 à Strasbourg. Et puis certaines régions de l'Est restent aussi en vigilance orange canicule.

forcément sur RTL2, les Cranberries à l'instant, c'est lundi, nouvelle semaine qui démarre en vacances, ou alors eh bien c'est la reprise du boulot pour vous, bon courage. Aujourd'hui, nous sommes le 3 août et on dit bonne fête à toutes les ladies et on souhaite eh bien un joyeux anniversaire au champion du monde 2018, Corentin Tolisso, qui fête ses 32 ans. Le chanteur Christophe Willem fête ses 43 ans aujourd'hui, anniversaire également de l'acteur Mathieu Kassovitz, 59 ans, et enfin... James Hetfield, leader et chanteur de Metallica, lui souffle ses 63 bougies. Bon anniversaire à eux et à vous qui allez recevoir plein de cadeaux aujourd'hui. Côté son pop rock, j'ai pour vous avant l'horoscope d'Amiano David et Gossip sur RTL2.

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Damiano David sur RTL 2, c'est le morning de l'été et à 8h23. Voici l'horoscope de ce lundi et on démarre avec les médailles de bronze, les gémeaux. Vous manquez un peu de concentration aujourd'hui, évitez de vous disperser. Les lions, vous avez tendance à vouloir tout faire en même temps, levez le pied. Les poissons, une petite déception pourrait vous rendre plus sensible que d'habitude. Les médailles d'argent, c'est pour les béliers, votre dynamisme vous permet de prendre une belle avance. Les taureaux, vous retrouvez une sérénité qui fait beaucoup de bien. Les cancers, vos proches apprécient votre écoute et votre disponibilité. Les vierges, votre organisation vous permet de gagner un temps précieux. On continue avec les balances, vous créez facilement de nouvelles affinités. Les scorpions, votre persévérance commence à être récompensée. Les sagittaires, une belle opportunité pourrait se présenter sans prévenir. Et enfin, les verseaux, votre créativité fait la différence. Et on termine par la médaille d'or, c'est vous les capricornes. La réussite est au rendez-vous, votre détermination impressionne et vous ouvre de belles perspectives. Vous retrouvez l'horoscope sur les réseaux sociaux et le site rtl2.fr. Voici

0: Cats and Trees dans le morning de l'été, que vous soyez en voiture, direction le boulot ou en vacances, comme Elodie du côté de Montauban. Et ben n'oubliez pas de prendre avec vous l'appli RTL 200% gratuite. Et à l'intérieur, vous retrouvez tous les podcasts de vos émissions RTL 2 pour patienter et bien avant leur grand retour à partir du 24 août prochain. D'ici là, le nouveau U2 arrive sur votre radio pop rock juste après les infos de la demi-heure.
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2: Bonjour Corentin, bonjour à tous. Une nouvelle journée chargée sur les routes. Bison futé, voie orange dans le sens des départs partout en France. Conséquence des trajets souvent reportés suite au grand week-end de chasse et croisée. Ce sera compliqué sur les autoroutes A6 et A10 ce matin en région parisienne. Et pour tous les vacanciers prenant la direction du quart sud-est et de la côte atlantique. Sur les routes toujours, l'A61 va rouvrir dès que possible. C'est l'annonce de la préfecture de l'Aude hier soir suite à l'incendie déclaré près de Carcassonne. Une voiture a pris feu hier avant que les flammes se propagent. L'incendie est désormais fixé après avoir brûlé une centaine d'hectares. Un feu fixé aussi dans le Var. Les mesures d'évacuation ont été levées, mais les 1500 pompiers sur place restent prudents. Comme en Moselle après l'incendie sur un site classé Céveso ou encore en Gironde, département où la situation est restée stable depuis quelques jours. Les habitants du Porge et de l'Esch-Cap-Ferret peuvent désormais rentrer chez eux. Aujourd'hui, 36 départements sont en vigilance orange au feu de forêt. Des bilans humains bien différent à Ceuta, le Maroc a recensé hier soir 11 morts suite aux arrivées massives de migrants en Espagne. Des chiffres bien loin des 72 annoncés par Madrid. Des victimes dues à la traversée de la Méditerranée face à cette crise migratoire. L'Union européenne doit se réunir demain. La France et le Portugal avaient annoncé un durcissement des contrôles aux frontières. L'Italie a de son côté suspendu son espace Schengen à l'Espagne.
1: Le carton de l'Odyssée à Montpellier.
2: Le dernier Nolan affiche complet au cinéma Pathé Odysseum. En cause, c'est le seul endroit en France où les spectateurs peuvent regarder le film en IMAX 70 mm, c'est-à-dire son format d'origine. Les autres cinémas sont contraints de renier l'image. Et puis l'Ardèche est championne de France des orages. Le mois dernier, le site Kéronos a recensé dans le département plus de 53 éclairs au kilomètre carré. La Haute-Loire et le Bas-Rhin complètent le podium. Des départements qui sont concernés aujourd'hui par une nouvelle vigilance aux orages. La foudre et la grêle devraient tomber entre la Nouvelle-Aquitaine et le Nord-Est. Et des orages plutôt dans les terres, mais sur les plages, la journée restera agréable. Il fera 24 et 25 degrés à La Faute-sur-Mer et à Soulac. Température moyenne de l'eau, 22 degrés. Ailleurs, pas de souci particulier. Il fera 26 degrés sur le sable à Osgore, 24 en mer. Dans le sud-est, ce sera toujours très chaud. La Corse, le Var et les Alpes-Maritimes sont en vigilance orange canicule. À Sainte-Marie-de-la-Mer, on attend 26 degrés, que ce soit dans l'eau ou à l'air libre. 30 degrés sur la plage de Nice.

28 degrés dans la Méditerranée, 31 et 28 aussi à Rogliano. Enfin, pour les régions du Nord, les températures seront moins étouffantes. 22 degrés à Roscoff, 24 à Concarneau, 25 à Calais, jusqu'à 29 quand même attendu à Deauville. Température moyenne de l'eau, 20 degrés.

0: RTL 2 avec Queen dans le morning de l'été pour vous accompagner là dans ce dernier mois des vacances pour les enfants, mais aussi pas pour les professeurs. Reprise des cours le 1er septembre. Donc voilà, ça vous laisse encore du temps pour profiter de vos vacances. D'ici là, nous on va profiter du son pop rock avec les Red Hot Chili Peppers et Tame Impala sur RTL 2.
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0: Bon lundi avec Teddy Swim sur RTL 2. Rendez-vous le 27 novembre à Paris et les 3 et 4 décembre à Montpellier pour voir Muse en live. Ce sera avec RTL 2. Et pour patienter d'ici là, on écoute leur nouveau titre après Adèle et les infos dans le morning de l'été.
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1: Il est 9h, bonjour, c'est le morning de l'été. Voici Adèle après vos infos. Présenté par Simon Barbin, bonjour.
2: Bonjour Corentin, bonjour à tous. Les mesures d'évacuation en Gironde bientôt toutes levées. Les habitants du Porge et du Lèche-Cap-Ferret vont retrouver leur domicile aujourd'hui à partir de 14h. Un retour difficile pour certains dont les maisons ont été impactées par le méga-feu déclaré depuis une dizaine de jours. Au total, 42 000 hectares sont partis en fumée, détruisant 180 logements. Néanmoins, la situation sur place reste stable selon la préfecture. Stabilité aussi dans le Var suite à ce nouveau brasier déclaré vendredi où près de 1500 pompiers restent déployés sur le secteur. Objectif, éviter que l'incendie ne se propage sur les communes alentour. Le feu est toutefois fixé. Même chose à Carcassonne après un incendie parti d'une voiture hier. L'A61 pourrait totalement rouvrir aujourd'hui, mais les pompiers restent prudents. Comme partout en France, 36 départements sont en vigilance orange pour risque de feux de forêt. Et il n'y a pas qu'en France que les incendies font rage. Plusieurs pays européens comme l'Espagne, la Turquie ou encore la Grèce sont touchés. Ce dernier où deux secouristes sont décédés après une collision entre deux hélicoptères. Ils luttaient contre un feu à 70 km d'Athènes. Plus de 12 000 hectares ont brûlé dans le pays en une semaine.
1: Et dans le reste de l'actualité, Simon,
2: une amende presque doublée pour la baignade en zone interdite. Les personnes prises par la patrouille devront désormais payer 68 euros. Une mesure durcie suite à la recrudescence des baignades sauvages. Celles-ci sont à l'origine de nombreux accidents. Depuis le début de l'été, près de 200 personnes sont mortes par noyade. Sur les routes, la journée s'annonce encore chargée dans le sens des départs après un week-end de chasse et croisée. Bison futé voit orange partout en France ce lundi. Les axes du quart sud-est et de la côte atlantique seront très sollicités, notamment au départ de la région parisienne ce matin. Il vous est donc conseillé d'éviter l'A10 entre Poitiers et Bordeaux avant 10h, la N165 entre Nantes et Quimper avant 11h ou alors l'A7 entre Orange et Marseille. Et puis sur la route, mais cette fois-ci du Tour de France féminin. Troisième étape aujourd'hui entre Genève et Poligny, un parcours accidenté sur 156 km. La météo avec un grand soleil ce matin partout en France. Quelques nuages néanmoins pour les régions du sud-ouest. Un ciel couvert mais sans pluie, du moins pour l'instant. Concernant les températures au réveil, la chaleur se maintient. 17 degrés à Quevilly, 17 degrés aussi à Rennes, 20 degrés à Charleville-Mézières, 22 à Dijon, 27 à Cannes. Et puis dans l'après-midi, attention aux orages entre la Nouvelle-Aquitaine et les régions du centre. La foudre qui pourrait tomber avec de la grêle, soyez prudents. 7 départements du sud-ouest sont en vigilance orange pour risque d'orage. Ailleurs, il fera encore chaud, voire très chaud. 25 à Quimper, 25 aussi à Biarritz, 32 à Marseille, 34 à Ajaccio, 37 à Paris. Certaines régions de l'Est restent aussi en vigilance orange canicule.

0: Le son pop rock de Téléphone sur RTL 2, dernière heure du morning de l'été en ce lundi. Et dans quelques minutes, eh bien, on va retrouver Carole Vega pour Pop Rock Collection, où Carole, eh bien, nous raconte tous les jours l'histoire d'un titre de la playlist RTL 2. Focus aujourd'hui sur un titre oscarisé, c'était en 2019. Et je parle, bien sûr, du titre Shallow de Lady Gaga et Bradley Cooper. Avant 9h30, voici Bruno Mars et Taylor Swift sur RTL 2.
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0: RTL 2 avec Bruno Mars, avec qui Lady Gaga avait fait un duo. Mais ce matin, Carole Vega va nous parler d'un autre duo de Lady Gaga, celui avec Bradley Cooper. C'est dans Pop Rock Collection et c'est tous les jours à 9h30 sur RTL 2.
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2: Nous sommes le 27 septembre 2018. Lady Gaga et Bradley Cooper publient Shallow, issu de la bande originale du film A Star Is Born.
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2: Ce film fait

résolument partie de l'histoire culturelle américaine. La première version date de 1937. Rendez-vous compte, le pitch. Une jeune actrice veut se faire un nom à Hollywood. Elle est épaulée par un vieil acteur alcoolique qui la prend sous son aile. Blablabla. En 1954, l'histoire devient celle d'une chanteuse, incarnée par Judy Garland, mais le principe reste le même. En 1976, A Star Is Born connaît son troisième remake avec Barbara Streisand, et malgré un cachet de 1 million de dollars, Elvis Presley et Mick Jagger déclinent chacun le rôle masculin. Baby, it's time to live the old way. Et nous voilà arrivés en 2018. L'acteur Bradley Cooper décide de passer derrière la caméra pour réaliser son adaptation. Il est aussi devant l'objectif pour camper Jack, chanteur de country drogué et alcoolique. Il rencontre Ali, qui veut faire une carrière dans la musique. Après Beyoncé ou Adele, c'est finalement Lady Gaga qui obtient le rôle. À ce moment-là, elle travaille sur Jones, son quatrième album, et très vite, elle s'investit dans le projet de Bradley Cooper et participe à l'écriture de Shallow, qui ne devait absolument pas être un duo au départ, et qui devait être le générique de fin de film. La relation entre le personnage de Jack et celui d'Ali est tellement étroite et puissante que Shallow devient une conversation, une discussion entre deux âmes frères.

0: irrésistible, très largement saluée par les critiques qui la considèrent comme l'une des meilleures chansons de bande originale de film de tous les temps.
1: And the Oscar goes to...
0: Pour Lady Gaga, chanter c'est presque facile, c'est son métier. Rappelons que Bradley Cooper, lui, est acteur, qu'il subit une pression de malade en tant que réalisateur et il s'ajoute en plus des heures de cours de guitare, de piano et 18 mois de formation vocale, sans oublier qu'il s'investit aussi dans l'écriture des chansons. A Star is Born est un succès immédiat en salle. Le film coûte 36 millions de dollars. Il en rapporte 436 millions. Quant à Shallow, c'est une déferlante de récompenses. Oscar, BAFTA, Golden Globe, Grammy Award, Lady Gaga est la première femme de l'histoire à remporter tous ces prix en une seule année. Shallow, entre Lady Gaga et Bradley Cooper. Duo 5 étoiles.
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Vous écoutez RTL 2, c'était Kyo pour terminer le morning de l'été qui revient demain avec toujours votre bon d'achat de 500 euros à dépenser sur spartoo.com. Rendez-vous à 7h50 pour tourner la roue pop rock. Nous on va vers 10h avec plus de 30 minutes de son pop rock non-stop au programme Les Beatles et Trio sur RTL 2.

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Evanescence sur RTL 2 et pour la suite du son pop rock, on va écouter Portiched et celui qui sera au VNB Fest le 20 août avec RTL 2 pour sa seule date française. C'est Robbie Williams tout de suite.

0: lundi avec Portiched sur RTL de Wax, que vous retrouvez habituellement dans son émission Foudre tous les dimanches à 19h. Nous propose également un podcast à retrouver sur l'appli RTL 2, Wiki Wax, où il nous parle, où il nous raconte une anecdote d'un titre ou d'un artiste culte du son pop rock. Et chaque jour à 10h30, eh bien, il nous propose un épisode. Et aujourd'hui, on va parler d'un titre d'Aerosmith. Rendez-vous dans quelques minutes pour découvrir tout ça. En attendant, je vous prépare Indochine et YouTube sur RTL 2.
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0: C'était le son pop rock de U2 à l'instant sur RTL 2 et autre classique que vous connaissez, Aerosmith, I Don't Want to Miss a Thing. Vous l'entendez régulièrement sur la radio pop rock, mais est-ce que vous connaissez l'histoire du titre? Eh bien Wax vous raconte tout ça dans son épisode de WikiWax.
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2: Il aura fallu 3 décennies à Aerosmith pour avoir un morceau numéro 1 au Billboard. Et non seulement ils n'aiment pas cette chanson, mais en plus ils ne l'ont même pas écrite. WikiWax revient sur ce hit absolu qui est I Don't Want to Miss a Thing. Aerosmith, groupe culte de Boston formé dans les années 70 par les légendaires Steven Tyler et Joe Perry, auront connu plus d'une vie. Piliers du hard rock américain, ils ont influencé les plus grands groupes comme les Guns N' Roses ou Metallica. Ils auront vendu plus de 150 millions d'albums à travers le monde, mais les débuts furent plutôt timides. Une énergie scénique extraordinaire, mais pas de grand succès. Il faudra attendre leur 3e album, Toys in the Attic, en 75, pour faire de ce groupe des rock stars, avec notamment ce titre, Walk This Way. En 98, le producteur Jerry Bruckheimer confie la BO de son prochain film à une certaine Diane Warren, qui d'ailleurs est la record woman des nominations aux Oscars pour la meilleure chanson, mais qui ne l'a jamais gagnée malheureusement. Diane Warren écrit des chansons pour de grands artistes populaires comme Toni Braxton ou Céline Dion. On l'appelle pour composer une énorme ballade qui tâche pour marquer l'aspect dramatique du film. Le film s'appelle Armageddon et est réalisé par Michael Bay. Ça parle d'une météorite qui va rentrer en collision avec la Terre et on va tous mourir. Voilà, donc il faut une grosse ballade.
3: Mais personne ne sait ce que réserve le destin. Jusqu'à ce qu'il frappe.
4: C'est une pluie de météorites.
3: Et le fragment que vous nous annoncez, il est de quelle taille?
4: C'est ce que nous appelons un exterminateur. Rien n'y survivra, même pas une bactérie.
5: Le gouvernement vient de nous demander de sauver le monde.
3: Quelqu'un veut refuser?
6: On aura droit à une prime de risque?
2: Pour la chanson, Diane Warren s'inspire d'une interview de Barbara Streisand qui dira de son mari.
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0: Diane imagine deux artistes chanter sur cette chanson. Ou bien U2, ou bien l'actrice principale du film, Liv Tyler. Et oui, Liv Tyler, la fille de Steven Tyler, joue dans le film. Et ça donne une autre idée à Diane. Et pourquoi pas Aerosmith? Elle a réussi à convaincre Steven Tyler de le rejoindre dans un hôtel de Los Angeles pour en parler. Steven n'était pas chaud, mais après quelques verres au bar et un essai sur le piano d'à côté, il change d'avis. Aerosmith est donc entré en studio avec le producteur Mark Wright pour l'enregistrer et le titre est sorti le 18 août 98. Il a directement été classé numéro 1 du Billboard, mais aussi numéro 1 en Australie, en Allemagne, en Grèce, en Norvège, en Italie, bref, un peu partout dans le monde. Ils ont été nommés pour l'Oscar de la meilleure chanson et aussi Radio Award de la pire chanson. En tout cas, qu'on aime ou pas, cette histoire fait réagir. Cette chanson a été écoutée des milliards de fois et a servi à créer plein de couples dans le monde, car qui n'a pas dansé un slow là-dessus? Vive la musique et vive les slows.
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0: Vous écoutez RTL2, c'était Vanessa Carlton pour vous accompagner au boulot ou en voiture, direction les vacances. Vous êtes d'ailleurs et bien très nombreux là sur les routes. Courage à vous si vous êtes dans les bouchons du côté de Lyon, Valence, Montpellier ou encore vers Perpignan, direction l'Espagne. On est là, on vous lâche pas. Et quoi de mieux pour vous tenir compagnie que de vous jouer plus de 30 minutes de son pop rock non-stop. J'ai pour vous Kiss et Superbus sur RTL2.
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8: Ça, c'est le dernier feu Chatterton. 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

Sur RTL2 et Calogero, actuellement pleine pause de sa tournée, va repartir sur les routes des théâtres fin août avec RTL2. Et d'ici là, on l'écoute tout de suite sur la radio Pop Rock.

0: Eagle Eye Thierry sur RTL 2 et tout à l'heure en sortant du boulot, en revenant de la plage, vous allez avoir rendez-vous avec Laurane au platine pour RTL 2 Summer Party. 2 heures de son pop rock mixé au tempo, ce sera avec Camille au micro. Programme parfait pour ce début de semaine, ça démarre à 18h, donc voilà, soyez là. En attendant, moi je vous prépare Taylor Swift pour la suite du son pop rock, juste après Oasis sur RTL 2.
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0: RTL 2 avec Tracy Chapman. Bon courage pour la reprise du boulot pour toute la team juilletiste. Et bonnes vacances là pour les Aoussiens. Prudence si vous êtes sur la route. Et pour rejoindre Midi et vos infos près de chez vous. Voilà les Red Hot Chili Peppers, Chaka Ponk et R.E.M. Passez un bon lundi. Et nous on se retrouve demain à partir de 6h sur RTL 2.
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0: Red Hot Chili Peppers sur RTL2. Et à midi, le son pop rock passe par Vernis Rouge, juste après les infos. Yoko Trigalo, bonjour.
1: Bonjour à tous. Les pompiers continuent de batailler pour contenir les reprises de feu dans le Var et en Gironde, où les flammes n'ont presque pas gagné de terrain. Mobilisés également près de Carcassonne, dans l'Aude, où un incendie déclaré hier après-midi est désormais fixé. Dans le village dévasté du Porge, commune la plus touchée par le méga-feu, la préfecture a autorisé le retour des milliers de personnes évacuées à partir de 14h. L'Aige Cap-Ferret est aussi concernée. Les températures sont déjà très élevées ce matin sur l'Hexagone, alors que 20 départements sont toujours en vigilance orange canicule. 10 autres seront placés dès 16h au même niveau de vigilance, mais cette fois-ci pour un risque d'orage violent. C'est dans le sud-ouest et le massif central. Une enquête judiciaire a été ouverte après 2 suicides d'agents au cabinet du Premier ministre. Plusieurs tentatives de suicide ont également été recensées. Des agents évoquent un contexte d'instabilité lié aux changements successifs à Matignon et une baisse des effectifs. Une plainte a été déposée le 25 juin dernier. Dans l'affaire Fedorova, le juge des référés a estimé que la condition d'extrême urgence ne pouvait être retenue. Le tribunal administratif de Paris a rejeté le recours déposé par la chroniqueuse pro-russe Xenia Fedorova contre son expulsion du territoire et le gel de ses avoirs. L'ancienne patronne du média pro-Kremlin RT France n'a pas fait de demande de sortir du territoire et elle s'est limitée à, je cite, « indiquer sans aucune précision que l'obligation de pointage lui cause une gêne ». Elle est assignée à résidence depuis mercredi dernier, accusée d'être un relais des campagnes de désinformation pilotées par les autorités russes. Ils sont nombreux à se faire une toile avec l'homme araignée. Le nouveau Spider-Man fait carton plein au cinéma d'après les estimations publiées hier. Le dernier volet de la franchise de Sony et Marvel signe le deuxième meilleur démarrage de l'histoire du box-office. 928 millions de dollars de recettes mondiales en 5 jours. Et puis elle a doublé la mise, la néerlandaise Lorena Wiebes a remporté la deuxième étape du Tour de France femme hier après avoir déjà franchi la ligne d'arrivée en première la veille. La sprinteuse de 27 ans comptabilise désormais 7 victoires sur la grande boucle. C'est un nouveau record.

0: chanter.
1: Teddy Bear sur RTL de Chaussures Roses. Enchanté, moi c'est Jean-Philippe Mann et je vais vous accompagner jusqu'à 18h. Teddy Bear, je vous le dis tout de suite, c'est mon coup de cœur de l'été. Voilà. Mais alors, il y en a d'autres évidemment dans le son pop rock d'RTL2. Pour bien démarrer ce... après-midi, c'est l'après-midi. Donc, dans l'ordre, Vanessa Paradis, M. On aura également Simple Minds, Alex Warren ou encore Bébé Brune. Merci d'être là.
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Indispensable sur RTL 2 de Connells. 74, 75. Non, c'est pas un compte à rebours, rassurez-vous. Dans un instant, le retour du son pop rock sur RTL 2, ce sera avec Marine. Il y aura également le nouveau Zazie, j'adore, et Linkin Park. 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

0: son propre cochefelon de Mr Big sur RTL2. 13h, Pink vous attend juste après les infos présentées par Yoko Trigalo.
1: Bonjour à toutes et à tous. Les habitants du Porge et de l'Aige Cap-Ferret vont rentrer chez eux dans une heure. La préfecture a mis fin à l'évacuation de ces deux communes fortement touchées par les incendies. En Gironde, le feu est donc fixé, mais dans le Var, les pompiers restent très attentifs en raison de la météo défavorable qui s'annonce et qui pourrait attiser les braises et entraîner des reprises de feu. Ce sinistre qui a démarré vendredi au sud de l'important brasier fixé il y a 6 jours près du massif du Gros Bessillon a déjà parcouru environ 1800 hectares. La France, l'Espagne et la Grèce brûlent cet été. Les avions bombardiers d'eau ont enfin pu décoller tôt ce matin en Grèce. Ils vont intervenir en appui aux pompiers qui luttent contre les flammes près d'Athènes au lendemain de la mort de 2 pilotes d'un hélicoptère combattant le feu. Shell met les gaz hors de la France. Le géant pétro-gazier français Total Energy a annoncé l'acquisition de l'ensemble des activités d'énergie renouvelable terrestre en Europe du groupe britannique. Ces 2 transactions en Europe devraient être finalisées d'ici la fin de 2026. La situation au Moyen-Orient toujours au point mort alors que Donald Trump annonçait hier que des négociations avec l'Iran reprendraient cet après-midi. Téhéran affirme ce matin qu'aucune discussion n'est en cours avec les États-Unis. En revanche, avec Oman pour sécuriser le détroit d'Hormuz. Autre dossier géopolitique majeur, Gaza. Israël a transmis aux Américains ses inquiétudes concernant le plan annoncé par Donald Trump sur le désarmement du mouvement islamiste Hamas dans l'enclave. Le porte-parole du Premier ministre Benjamin Netanyahou a affirmé que le Hamas était réarmé et avait recruté de nouvelles personnes depuis le cessez-le-feu annoncé en octobre 2025. La Fédération galloise de football ne soutiendra pas la candidature de Gianni Infantino. Elle devient la première à retirer son soutien au président de la FIFA dans sa course à la réélection. Une annonce qui intervient quelques jours après le retrait du projet controversé de la Fédération internationale de s'ouvrir à des investisseurs extérieurs. Les Gallois fustigent les défaillances en termes de bonne gouvernance, de processus et de leadership du dirigeant suisse. Il est 13h02 sur RTL2. Bon appétit.

Olivier Rodrigo sur RTL2, on adore Drop Dead, extrait de son dernier album qu'on peut écouter du début à la fin. Il y a rien à jeter. Il n'y avait rien à acheter non plus dans l'album Thriller de Michael Jackson, avec cette petite batterie mythique et le solo de guitare un peu plus tard qu'il est tout autant. Voici Beat It sur RTL2.

0: depuis toujours, Indochine sur RTL2 avec No Name. L'Arena Tour, le film sortira le 20 novembre prochain. Alors, Blu-ray, DVD, CD, vinyle, vous aurez le choix. La plus grande tournée d'Indochine. 1,5 million de spectateurs au total. Et puis les concerts à la scène musicale à Bruxelles et à Genève au mois de novembre et décembre prochain. Plus près de nous, le son pop rock de Nirvana, de Jean-Louis Aubert et de Texas à suivre sur RTL2. Bel après-midi.
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0: Sensemilia sur RTL2, tout le bonheur du monde et tout le son pop-rock du monde. Il est sur RTL2 dans un instant. On va ouvrir une session de plus de 30 minutes de son pop-rock non-stop. Je vois se préparer Jean-Jacques Goldman, Tatou, Teddy Swims ou encore Joe et Pierre Demar sur RTL2. En vous souhaitant une belle après-midi, un bon début de semaine.
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Allo et Black, Wake Me Up sur RTL2, au cœur de plus de 30 minutes de son pop-rock non-stop. Avant d'accueillir Katy Perry et Genesis, voici celui qui sortira son deuxième album le 25 septembre prochain. Album intitulé Ave Demar. C'est dans le titre. Voici Pierre Demar, deuxième extrait de cet album. Je pense à vous sur RTL.

0: RTL de Genesis, Jesus He Knows Me. Dénonciation des télévangélistes qui pullulaient à l'époque, notamment aux États-Unis. Un clip avec une perruque qui va ravir à Phil Collins. Dans un instant, le retour du son pop rock sur RTL de Lyra Tina Turner, Temper City. Et puis le nouveau Bruno Mars qu'on adore. Je pense que vous aussi. C'est l'été sur RTL 2.
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c'est chose faite avec The Romantic et cet extrait que vous venez d'entendre, On My Soul. La suite du son pop rock sur RTL2, c'est Sheryl Crow, juste après Superbus Radio 100.

0: Ça vous rend heureux le son pop rock? Je n'en doute pas, et ça tombe bien. Je vous ai préparé une nouvelle session de plus de 30 minutes de son pop rock non-stop. Ça démarre dans un instant avec REM, Gaëtan Roussel ou encore Clara Luciani sur RTL 2.
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19: On aime le dernier Alex Warren.

indispensable sur RTL2, ce titre d'Inexcess Original Sin. Alors, ce qui est bien avec le son pop-rock, c'est qu'on voyage de l'Australie avec Inexcess, on passe directement à l'Irlande, voire même au futur. C'est une machine à voyager dans le temps, ce titre, Song of the Future. C'est le nouveau U2 sur RTL2. Bel après-midi.

français. Julien Doré sur RTL 2. 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Dans un instant, Kyo, les Cranberries et Calogero sur RTL 2.

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0: forcément sur RTL2 ACDC Back in Black. Dans un instant, plus de 30 minutes de son pop rock non-stop, rien que pour vous sur RTL2, Teddy Swims, Green Day ou encore Shania Twain. Ça arrive dans quelques instants sur RTL2.
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6: Ça, c'est Zaoui avec Stéphane, Love Noir sur RTL2.

0: attachez vos ceintures, on est parti pour une session de plus de 30 minutes de son pop rock non-stop sur RTL2 et ça démarre avec Shania Twain.
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0: Robbie Williams sur RTL avec Tripping. Robbie Williams qui sera le 20 août prochain au VNB Fest en Mayenne. Sa soldate française de l'été. Et RTL vous a offert quelques places. Voilà. Bon concert à vous. Dans un instant, Lana Del Rey, Midnight Oil ou encore Axel Bauer sur RTL 2.
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0: Axel Bauer sur RTL2. Alors, éteins la lumière, oui, d'accord, mais alors surtout ne coupe pas le son de la radio, car dans un instant, on va repartir avec du son pop rock comme on l'aime pour bien entamer cette semaine. Il y aura Bruno Mars, il y aura Placebo ou encore Stéphane Echer pour rejoindre 17h et un point complet sur l'actualité de ce lundi.
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0: Stéphane Echer sur RTL2.
1: Merci d'avoir choisi la radio Pop Rock. Avant SIA, 17h, voici les infos. Avec Yoko Trigano. Bonsoir Yoko.
2: Bonsoir Jean-Philippe, bonsoir à tous. 1500 pompiers sont toujours mobilisés dans le Var alors que le vent s'est renforcé. L'incendie qui a démarré vendredi au sud de l'important brasier fixé il y a 6 jours près du massif du Gros Bessillon est contenu et n'a pas progressé cette nuit. Mais en revanche, il n'est toujours pas fixé. En Gironde, l'heure est au soulagement. En revanche, pour les personnes déplacées depuis 14h, les habitants du Porge et de l'Esch-Cap-Ferret ont pu rentrer chez eux. Le chef cuisinier Jean Humbert est entendu par les policiers depuis ce matin, accusé par 3 ex-compagnes de violences conjugales, physiques et psychologiques. Il est visé par une enquête du parquet de Versailles à la suite de la plainte déposée par l'ancienne actrice Lila Saleh. Les faits remontent à 2012. L'ancienne Miss France Alexandra Rosenfeld a elle aussi déposé plainte en février 2025. Il répond à toutes les questions des enquêteurs, ont indiqué ses avocates. Jean-Vincent Placé a lui aussi affaire à la justice pour des faits d'agression sexuelle et de harcèlement sexuel sur deux femmes, agression que l'intéressé conteste. L'ancien secrétaire d'État écologiste sera jugé le 29 octobre devant le tribunal correctionnel de Paris. Il a déjà été condamné en 2021 pour harcèlement sexuel sur une gendarme. Dans l'affaire Fedorova, le juge des référés a estimé que la condition d'extrême urgence ne pouvait être retenue. Le tribunal administratif de Paris a rejeté le recours déposé par la chroniqueuse pro-russe contre son expulsion du territoire et le gel de ses avoirs. L'ancienne patronne du média pro-Kremlin RT France se trouve à l'étranger selon son avocat alors qu'elle était assignée à résidence depuis mercredi dernier. Les coureuses du Tour de France arrivent bientôt à Poligny, 3e étape de la Grande Boucle aujourd'hui. Et le slogan « Jamais 203 » ne se vérifie pas toujours, puisque la néerlandaise Lorena Wiebes, qui s'est imposée hier et avant-hier, est devancée de 13 minutes. C'est la norvégienne Sigrid Hoogstedt qui poursuit sa course en tête et qui a l'opportunité de ravir le maillot jaune. Et puis en cyclisme toujours, Tadej Pogacar a annoncé ce matin sa participation au Tour d'Espagne. C'est une première pour le quintuple vainqueur du Tour de France depuis 2019.
1: C'était plus facile à prononcer quand c'était Bernard Hinault qui faisait du vélo quand même.
2: N'est-ce pas?
1: On va pas se mentir. Merci Yoko, à tout à l'heure.

C'est nouveau, c'est sur RTL2. Jen Ayash, la chanteuse de Superbus avec About Us. Si ça vous a rappelé un autre titre pop rock, c'est normal puisque c'est une reprise, adaptation en français de All About Us du groupe Tattoo. J'espère que tout va bien pour vous en cette fin d'après-midi de lundi. La suite du son pop rock avant Damien et David. Voici Kate Bosch sur RTL2.

0: de David sur RTL2 avec Next Summer. Bon, avant de s'occuper de l'été prochain, on va déjà s'occuper de celui-ci. 3 août, lundi, pour bien démarrer la semaine. Tout à l'heure, à partir de 18h, vous avez rendez-vous avec notre DJ résident, Laurane, qui va encore vous faire des mix du son pop rock au tempo. Je vous dis que ça, c'est la summer party. Ça commence tout à l'heure. En attendant, Joan Osborne, One Republic et M arrivent dans un instant sur RTL2.
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M en live sur RTL2 en tête à tête. Bien, vous allez être en tête à tête avec Camille qui va prendre la suite de ce lundi après-midi. N'oubliez pas 18h summer party, 20h made in France. Et dans un instant, le retour du son pop rock, Linkin Park, Sting ou encore Alex Warren. Je vous dis à demain midi sur RTL2.

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0: Shadow of the Day, Linkin Park sur RTL2. 18h avant le début de la summer party, on fait le point sur l'info. Bonjour. Info présentée par Yoko Trigallo. Bonjour Yoko.
1: Bonjour Camille, bonjour à tous. Le retour des sinistrés dans la commune du Porge, entre soulagement et désolation, 183 habitations sur les 240 de la commune ont brûlé. La presqu'île du Cap Ferret ouvrira, elle, à partir de 19h, puisque le feu est fixé. 10 départements du sud-ouest et du massif central sont placés actuellement en vigilance orange par Météo France depuis 2h maintenant. Grêle, averse et vents violents sont attendus, alors que dans le sud-est du pays, 20 départements sont maintenus au même niveau d'alerte, mais pour la canicule. En 2030, un Français sur 4 aura plus de 60 ans. Pour mieux aborder le vieillissement de la population et préparer la conférence nationale sur l'autonomie prévue à l'automne, le gouvernement a lancé une consultation citoyenne, un questionnaire à 15 entrées qui aborde les thèmes de la santé, du logement et des EHPAD, de l'emploi ou encore de l'accompagnement des personnes âgées. Chacun est invité à donner son avis sur la plateforme gouvernementale Agora jusqu'au 20 septembre. L'ancien vainqueur de Top Chef en garde à vue depuis ce matin, Jean Humbert est visé par 3 plaintes déposées par des ex-compagnes pour violence conjugale. Parmi les victimes présumées, l'ancienne comédienne Lila Saleh et une autre, l'ancienne Miss France Alexandra Rosenfeld. Jean-Vincent Placé a lui aussi affaire à la justice pour des faits d'agression sexuelle et de harcèlement sexuel sur 2 femmes. Agression que l'intéressé conteste. L'ancien secrétaire d'État écologiste sera jugé le 29 octobre devant le tribunal correctionnel de Paris. Il a déjà été condamné en 2021 pour harcèlement sexuel sur une gendarme. Donald Trump n'a que faire des déclarations de l'Iran. Sur son réseau social, le président américain menace de nouveau Téhéran. Le pays a le choix entre un accord ou une capitulation totale, écrit-il, après avoir annoncé ce matin la reprise du dialogue entre les deux pays. Information démentie par le pouvoir iranien qui assure que des discussions ont bien lieu, mais avec Oman uniquement. Les pourparlers commencent, d'autres sont prévus prochainement, maintient le locataire de la Maison Blanche. Ils sont nombreux à se faire une toile avec l'homme araignée. Le nouveau Spider-Man fait carton plein au cinéma. D'après les estimations publiées hier, le dernier volet de la franchise de Sony et Marvel signe le deuxième meilleur démarrage de l'histoire du box-office. 928 millions de dollars de recettes mondiales en 5 jours seulement. Et puis Sigrid Hauxset remporte la 3e étape du Tour de France femme. La Norvégienne rafle le maillot jaune à la Néerlandaise Lorena Vibes. Elle était partie seule à 88 km de l'arrivée.
0: Merci beaucoup Yoko. Retour de l'info évidemment demain dans le Morning de l'été avec Corentin Magnier. Et puis nous on va basculer à 18h presque 3 sur la Summer Party RTL2. Je m'appelle Camille et bienvenue. Pendant 2 heures, vous le savez, Laurane est aux platines pour mixer votre playlist pop rock et vous accompagner à la sortie du boulot ou au retour de la plage, puisque évidemment vous êtes peut-être en vacances en ce début du mois d'août. Et cette playlist, elle commence up tempo visiblement et de la meilleure des manières, j'ai envie de vous dire, avec du très très bon son pop rock. Nirvana, Fatboy Slim et Madonna qu'on écoute juste après Likili. Voici I Follow Rivers, c'est tout de suite sur RTL2. Bon début de soirée.

0: ABC, The Look of Love sur RTL2 pour ce début de soirée pop rock en ce lundi qui, si vous êtes en vacances, ne ressemble peut-être pas à un début de semaine comme les autres. Surtout à l'écoute de cette summer party mixée par Lauren. Et pour prolonger le plaisir de rester ensemble et puis de vous donner envie de rester justement à l'écoute de la playlist Top Tempo, on va glisser dans quelques secondes vers la suite de ce mix avec une douceur signée Pink, un très bon Michael Jackson aussi, et puis un featuring incontournable entre Queen et David Bowie. À partager ensemble, évidemment, dans cette summer party RTL2. Soyez les bienvenus, c'est Camille. On est ensemble jusqu'à 20h.
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0: bon début de soirée à l'écoute de la Summer Party RTL2 avec Ravin Laney à l'instant. Bienvenue aussi à vous qui allumez peut-être la radio en voiture sur la route du retour à votre lieu de vacances ou qui nous écoutez en balade en bord de mer grâce à l'appli RTL2. Laurent, lui, il est actuellement en train de charger la prochaine partie de son mix pop rock sur les platines du studio, je le vois d'ici. Alors restez avec nous pour profiter d'Ed Sheeran, de Muse ou encore de Depeche Mode. Ils arrivent dans quelques petites minutes pour la suite de cette Summer Party qu'on a la chance de vivre ensemble en ce lundi soir sur RTL2.
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Lisa Stansfield nous fait voyager autour du monde dans cette summer party RTL 2 avec All Around the World. L'occasion de vous rappeler que même si vous partez à l'étranger pendant vos vacances, vous pouvez retrouver les mix pop rock de Lauren pour rythmer vos soirées en vous connectant sur rtl2.fr ou sur l'appli RTL2. Poursuivons maintenant ce lundi soir avec la suite de la playlist Uptempo. Et avant de retrouver le duo Elton John Dua Lipa, voici un titre qui vous portera peut-être chance. Vous comprendrez peut-être. Daft Punk et Pharrell Williams, on écoute Get Lucky sur RTL2. Jusqu'à

0: J'espère que ce lundi se passe bien pour vous. RTL de Summer Party, le son pop rock de votre été avec Miley Cyrus à l'instant. Jusqu'à 20h, vous le savez, Laurent mixe les plus grands classiques d'RTL 2 en version up tempo. Et pour la suite, il vous prépare Mika, Dépêche Mode ou encore Ed Sheeran. Bienvenue sur RTL 2, je m'appelle Camille et je vous remercie de débuter cette soirée avec nous. On est ensemble jusqu'à 20h pour le mix pop rock de Laurent. Et ça revient dans quelques petites secondes. Ne bougez pas, vous êtes bien sur RTL 2.
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0: l'été s'invite dans votre radio. Avec Madonna et Hung Up dans la summer party de ce lundi soir sur RTL 2. Merci de nous avoir choisis. Bienvenue également, c'est Camille au micro. Et je suis accompagné par Laurane derrière les platines pour le retour d'un nouveau mix pop-rock version up-tempo. On va le partager ensemble comme un dîner en terrasse si ça vous dit. Et à la carte ce soir, il y aura les Red Hot, Billy Joel et puis un classique des Guns N' Roses. Ça arrive très vite sur RTL 2.
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2: On aime le dernier Maroon 5, Heroin, sur RTL 2.

0: que les Red Hot pour terminer cette summer party RTL 2. À 20h, la playlist prend des accents francophones pour Made in France. Bonsoir.
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Vous écoutez RTL de Made in France avec Stéphane et Cher. Soyez les bienvenus sur la radio Pop Rock. Je m'appelle Camille et je suis ravi d'accompagner votre lundi soir avec la playlist 100% francophone. Et avant d'écouter Jean-Jacques Goldman, nous avons rendez-vous avec Vanessa Paradis sur RTL 2.

0: RTL 2. Made in France avec Oshi et Pleurer en dansant. Deuxième extrait de son prochain album prévu pour la fin d'année. Un album qui sera aussi le premier projet de la chanteuse édité sous sa propre structure, baptisé Maison Oshi. Un véritable changement dans la carrière de l'artiste, vous l'aurez remarqué, et le changement dû à la célébrité. Elena aussi l'aborde dans son single Tout a changé. On l'écoute avant Pierre Demar et Kyo pour la suite de ce Made in France sur RTL 2.
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dernière danse de Kyo pour votre lundi soir dans Made in France sur RTL 2. 24 heures, c'est le temps qu'il aura fallu à Adèle Castillon pour tourner le clip de ce hit estival qu'on partage ensemble. Voici un été avec toi et avec vous sur RTL 2. Belle soirée.

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0: Eh ben on y va alors. Guillaume Grand, dans Made in France sur RTL 2. En ce lundi soir, certains ont déjà repris le chemin du boulot. D'autres sont encore en vacances, mais à 20h, tout le monde a droit à 2 heures de son pop rock 100% français dans ce Made in France. Et pour la suite de la playlist, je vous ai prévu une nouvelle session de plus de 30 minutes de son pop rock non-stop, parmi laquelle nous allons inviter à dîner Zazie et Alain Bashung, que du beau monde sur RTL 2.
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5: C'est nouveau. Jeanne, bonjour.

Pour redémarrer plus de 30 minutes de son pop rock non-stop, Zazie pousse Archimède après Alain Bachung sur RTL2. Ne bougez pas, on est ensemble jusqu'à 22h. C'est Made in France sur RTL2.

0: L'été est coloré dans ce Made in France avec les Innocents. 21h direction Bruxelles pour retrouver Boulevard Désert. Bienvenue.
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Merci d'avoir choisi RTL2 et ce Made in France pour débuter votre semaine. C'était Charlie Couture avec Comme un avion sans ailes, un titre sorti en 1980 sur l'album Poème Rock, 40 ans plus tard, en plein confinement. Trois amis d'enfance décident alors de profiter de cette période un petit peu particulière pour se mettre sérieusement à la musique. Ils fondent The Odds, rejoints depuis par un quatrième membre. Et aujourd'hui, ils nous racontent leur belle histoire. C'est à découvrir tout de suite sur RTL2.

0: L'écran total de Benjamin Biolay vous protège durant cet été caniculaire et pop-rock que j'ai la chance de partager à vos côtés. Bonsoir et merci d'être avec nous. Vous écoutez Made in France, je m'appelle Camille. À l'heure où vous profitez peut-être d'un dîner entre amis pendant vos vacances, je vous propose d'ajouter quelques chaises autour de la table afin d'accueillir des invités de qualité. Puisque dans un instant, nous allons être rejoints par M, Daniel Balavoine et puis Gaëtan Roussel sur RTL 2.
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Vous aurez forcément reconnu Daniel Balavoine dans la playlist de ce RTL2 Made in France. Lui, vous ne le connaissez peut-être pas encore, mais il a été choisi par la SACEM et RTL2 pour être la révélation du mois de juillet. Révélation pop rock, évidemment. Il vient de l'Alpe d'Huez, il est auteur, compositeur, interprète. Et le voici avec un premier extrait, celui de son deuxième EP. On écoute tout de suite Lancelot sur RTL2 avec un homme seul. Belle soirée à vous.

cocktail de Made in France avec Christine and the Queens avant le retour de la playlist internationale à 22h sur RTL 2. Je vous invite à profiter encore quelques instants du meilleur du son pop rock en version 100% Frenchie. Et pour poursuivre ce lundi soir en musique, je vous ai prévu un souvenir pop rock sorti tout droit des années 2000 avec Emma Domas, mais aussi l'un de mes titres préférés d'Alain Souchon. Il arrivera très vite ce morceau après Renan Luce sur RTL 2.

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RTL 2 avec Clara Luciani. Et c'était Le Reste. Et eux restent encore et toujours une référence pop-rock. Ils sont d'ailleurs revenus avec un 25e album au mois de juillet, dont voici le premier extrait. On écoute les Rolling Stones avec Jealous Lover sur RTL 2.

0: Révélation pop rock sur RTL2, c'était Hélène Sio. Et à 22h20, pendant les vacances, vous rentrez peut-être d'une soirée entre amis ou d'un apéro qui se serait un petit peu éternisé, ou même tout simplement d'une journée bien remplie. Alors pour continuer à vous accompagner en musique, on poursuit cette soirée ensemble avec la suite du son pop rock sur RTL2. Et pour ce lundi soir, je vous ai préparé le tout nouveau One Republic, un grand classique signé Michael Jackson, et puis Evanescence qui arrivera dans moins de 5 minutes. Restez là, c'est la soirée RTL2.
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Jumbo. Très belle soirée à l'écoute de Michael Jackson sur RTL2, je vous l'avais promis il y a quelques instants. Et si vous ne le connaissez pas encore, voici le tout nouveau single de One Republic. On écoute Need Your Love sur RTL2.

0: RTL2, le son pop rock. Avec Razor Light et le classique America, le groupe entamera d'ailleurs une grande tournée à la fin de l'année pour célébrer les 20 ans de son album éponyme. Album qui les avait propulsés au sommet des charts britanniques et qui contient évidemment ce célèbre America. Il y aura d'ailleurs deux dates en France au mois de novembre. Ce sera le 8 à Paris et le 20 du côté de Tourcoing. D'ici là, c'est une nouvelle session de plus de 30 minutes de son pop rock non-stop qui nous attend sur RTL2 avec Linkin Park et Oasis. Belle soirée.
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0: frérot sur RTL2. 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

0: Eurythmics sur RTL2 à minuit, vous allez retrouver Pascal Langlois. Il accompagnera votre nuit au rythme du son pop rock. Mais avant de lui laisser la place en studio, je vais moi aussi vous souhaiter une très belle fin de soirée et relancer plus de 30 minutes de son pop rock non-stop. Avec Coldplay et Dépêche Mode, c'était Camille. À demain, 18h pour la summer party sur RTL2.
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4: On aime le dernier U2, Song of the Future sur RTL2.

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